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1: Le bonheur est une attitude face à ce qui se passe

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